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Merci d'être à l'écoute en ce beau mercredi soir.

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En ce mercredi soir, j'aimerais saluer tous les employés de la ville de Lassar qui ont l'habitude de nous écouter. Ben, c'est bien le fun de vous savoir à l'écoute et je vous salue. Mon nom est Charles, on est ensemble jusqu'à minuit.

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1: Pour être au courant de tout ce qui se passe en Abitibi-Témiscamingue, c'est monabitibi.ca et vous aurez toutes les nouvelles de tout ce qui se passe ici, dans notre belle et grande région. Merci d'être à l'écoute en ce beau mercredi soir. Mon nom est Charles et on est ensemble jusqu'à minuit.

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0: Édition de ce jeudi 23 juillet où on va encore une fois vous gâter ce matin, deux fois plutôt qu'une, avec un 20 $ qu'on vous offre tous les jours du côté de la sandwicherie de Val-d'Or. Alors, surveillez la page Facebook et évidemment, écoutez-moi en onde pour savoir comment participer. Aussi, un 50 $ chez Matelas de rêve et ça, c'est avec la question extrême qui sera là un petit peu plus tard. Je m'appelle Valérie Cormier. Merci d'être là ce matin. Voici Roxane Bruno et Michael Bublé sur Viva.
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le mot qu'on donne et Marc Dupré sur les ondes de Viva. Dans un instant, je vais vous parler de ce projet pilote pour l'abattage de bovins qui verra le jour sous peu en Abitibi-Témiscamingue avec un petit peu plus de détails après Ludovic Bourgeois et Jamais s'oublier.

0: Bon début de journée sur les ondes de Viva. Je ne sais pas si vous vous êtes déjà demandé pourquoi il y a certains producteurs de viande en Abitibi-Témiscamingue qui doivent faire autant de routes avant même de pouvoir vendre leur bœuf. Ben, il y a une bonne nouvelle pour plusieurs d'entre eux. Il y a Québec qui vient d'annoncer un projet pilote de 2 ans qui va permettre à certains éleveurs de la région de faire abattre leurs bovins dans un établissement inspecté juste de l'autre côté de la frontière, du côté de l'Ontario. Donc, pourquoi c'est important? Parce que ici, les abattoirs ne sont pas très nombreux. Donc, résultat, il y a plusieurs producteurs qui doivent parcourir de longues distances, qui coûtent du temps, de l'argent. Ça complique aussi toute la logistique. Donc, avec ce projet-là, les distances seront réduites et les producteurs vont pouvoir vendre leur viande ici même en Abitibi-Témiscamingue. Le gouvernement précise que toute la viande sera clairement identifiée et entièrement traçable. Donc, les normes de salubrité là, demeurent les mêmes. Au final, l'objectif, c'est de simplifier la vie des producteurs, de réduire certains coûts et éventuellement de mettre davantage de viande locale sur les tablettes de la région. Alors, probablement qu'il y a des producteurs de chez nous là, qui vont se réjouir de cette nouvelle-là et avec raison.
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1: Avec le facteur humidex, on est à 10 degrés actuellement au thermomètre.
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Au showbiz culturel, j'ai plusieurs activités, encore une fois, aujourd'hui, à vous proposer. On est très occupés cet été et j'adore ça comme ça. Je commence avec Val-d'Or, avec les fameux Jeudis qui mouillent pas. J'adore le titre de cet événement-là. Donc, on est de retour dès 17h aujourd'hui au Parc Albert-Dumais. Cette semaine, c'est Alphonse Bisaillon là, qui sera sur scène. Alors, si vous aimez découvrir des artistes de la région, c'est vraiment une belle occasion de le faire. Le principe est assez simple. Un spectacle gratuit en plein air. Vous apportez votre chaise, vous vous installez dans le parc et vous profitez de la musique. Si la météo est de votre côté, ben ça fait un super beau 5 à 7 et je crois que la météo sera de notre côté ce soir à suivre. Parce que dernièrement, ça change quand même parfois au cours de la journée. On reste aussi du côté de Val-d'Or, mais cette fois au bar Bistrot L'Entracte à compter de 20h30. C'est le groupe Father and Son qui s'arrête en ville dans le cadre de sa tournée. Si vous aviez déjà prévu sortir souper ou prendre un verre, ben, c'est une bonne excuse pour aller faire un petit tour, écouter de la bonne musique. C'est toujours agréable quand un resto ou un bistrot ajoute un spectacle à sa soirée. Je trouve que ça change vraiment l'ambiance. Donc, rendez-vous ce soir au bar Bistrot L'Entracte à 20h30 pour le groupe Father Edson est du côté de Lassar. Il y a les Jeudis sous les étoiles au Participarc dès 20h. Donc cette semaine, vous pourrez entendre Thomas Ariel accompagné de Patrick Bourdon et Tom Chicoine dans un spectacle intitulé 3 pour 1. Donc vous en avez 3 pour le prix d'un et c'est gratuit. Donc je trouve que c'est vraiment une bonne affaire. C'est le genre de soirée là, où vous apportez aussi votre chaise, vous vous installez puis vous allez profiter d'une belle soirée en plein air. Je vous souhaite de belles sorties.

0: La musique de l'excellent Patrice Michaud avec Kamikaze dans En part ça de même édition de ce 23 juillet. Je m'appelle Valérie Cormier, je suis là jusqu'à 8h45 avec vous. Les degrés vont monter tranquillement aujourd'hui, c'est la bonne nouvelle. On les attend avec impatience et ensemble avec Alyosha Schneider, ça s'en vient après ceci.
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1: On vous gâte encore une fois ce matin avec un 50$ à dépenser chez Matelas de rêve. Pour ça, il faut répondre à la question extrême. Et pour ça, ben pour la connaître, il faut écouter Viva. Donc, vous restez là. Pour l'instant, c'est Stats avec Dernière fois. Merci d'être là jusqu'à 8h45.

Dans un instant, on va prendre le temps de s'informer sur les ondes de Viva. J'espère que vous allez à merveille. Je m'appelle Valérie Cormier et je vous présente les trois accords.

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3: Bon jeudi, ici Louis-Philippe Arnoirel. Le premier ministre Mark Carney rencontre aujourd'hui les premiers ministres des provinces et des territoires à l'Île-du-Prince-Édouard alors que les États-Unis brandissent de nouvelles menaces de droits de douane. Cette réunion des premiers ministres survient quelques jours seulement après que le président américain Donald Trump a signé des décrets visant à augmenter de 50% les tarifs sur divers produits canadiens. Les premiers ministres provinciaux affirment qu'ils soutiennent M. Carney et ses négociateurs. Ils viendront toutefois à la table de négociation avec leurs propres demandes adressées à Ottawa, soit une augmentation du financement fédéral des soins de santé et une accélération de l'approbation des grands projets. Par ailleurs, les premiers ministres des provinces attendent Mark Carney aujourd'hui avec une revendication concertée. Le fédéral doit augmenter massivement le financement du système de santé. Malgré leur unanimité, les chefs des gouvernements provinciaux n'ont pas fixé de cible ou de montant clair. Les provinces veulent du financement prévisible et de la certitude, a déclaré la première ministre du Québec, Christine Fréchette, hier à la conférence de presse finale de la réunion du Conseil de fédération. Le financement du système public de santé, une compétence partagée, est l'objet de différents constats entre Ottawa et les provinces. Le fédéral assumait autrefois 50% des coûts de soins de santé, mais sa part équivaut bientôt à 20%. Et pour terminer, toujours en politique, Christine Fréchette n'a pas la légitimité pour signer une entente sur l'hydroélectricité avec Terre-Neuve et Labrador, qui lierait le Québec pour 50 ans, a plaidé le Parti québécois hier. Madame Fréchette s'est défendue en affirmant que le protocole d'entente dont ils ont discuté avait été bien reçu lors de la signature en décembre 2024. Mardi soir, la chef caquiste a eu un entretien avec son homologue terre-neuvien Tony Wakeham pour tenter de finaliser ce protocole d'entente. Le porte-parole du PQ en matière d'énergie, Pascal Paradis, a dit que Mme Fréchette ne peut sacrifier les intérêts du Québec pour des raisons électoralistes. C'est ce qui complète vos actualités Arsenal Média. Passez une bonne journée sur nos ondes.

0: voir ça de même.
1: Bon début de journée, c'est jeudi le 23 juillet. Aujourd'hui, ça veut dire qui dit jeudi, qui dit Bénédicte Landry, qu'on va retrouver vers les 7h40 ce matin. Je vais aussi vous faire découvrir des entreprises productrices de bœuf de la région dans le cadre de la campagne La viande autour de l'os. Et on va commencer par Desprats et Filles ce matin. Donc, à ne pas manquer un petit peu plus tard, pour l'instant, la musique de Bryan Adams.

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1: Au showbiz culturel, j'ai plusieurs activités, encore une fois, aujourd'hui, à vous proposer. On est très occupés cet été et j'adore ça comme ça. Je commence avec Val-d'Or, avec les fameux Jeudis qui mouillent pas. J'adore le titre de cet événement-là. Donc, on est de retour dès 17h aujourd'hui au Parc Albert-Dumais. Cette semaine, c'est Alphonse Bisaillon là, qui sera sur scène. Alors, si vous aimez découvrir des artistes de la région, c'est vraiment une belle occasion de le faire. Le principe est assez simple. Un spectacle gratuit en plein air. Vous apportez votre chaise, vous vous installez dans le parc et vous profitez de la musique. Si la météo est de votre côté, ben ça fait un super beau 5 à 7 et je crois que la météo sera de notre côté ce soir à suivre. Parce que dernièrement, ça change quand même parfois au cours de la journée. On reste aussi du côté de Val-d'Or, mais cette fois au bar Bistrot L'Entracte à compter de 20h30. C'est le groupe Father & Son qui s'arrête en ville dans le cadre de sa tournée. Si vous aviez déjà prévu sortir souper ou prendre un verre, ben, c'est une bonne excuse pour aller faire un petit tour, écouter de la bonne musique. C'est toujours agréable quand un resto ou un bistrot ajoute un spectacle à sa soirée. Je trouve que ça change vraiment l'ambiance. Donc, rendez-vous ce soir au bar Bistrot L'Entracte à 20h30 pour le groupe Father Edson est du côté de Lassar. Il y a les Jeudis sous les étoiles au Participarc dès 20h. Donc cette semaine, vous pourrez entendre Thomas Ariel accompagné de Patrick Bourdon et Tom Chicoine dans un spectacle intitulé 3 pour 1. Donc vous en avez 3 pour le prix d'un et c'est gratuit. Donc je trouve que c'est vraiment une bonne affaire. C'est le genre de soirée là où vous apportez aussi votre chaise, vous vous installez puis vous allez profiter d'une belle soirée en plein air. Je vous souhaite de belles sorties.

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5: Ça monte les degrés tranquillement, lentement mais sûrement. Donc aujourd'hui, alternance soleil nuages, 30% de risque d'averse au cours de l'après-midi, avec un maximum à 24, ressenti de 27 avec le facteur humidex. Ce soir et la nuit prochaine, c'est nuageux, 60% de risque d'averse. Il y aura aussi risque d'un orage minimum à 14. Demain, ce sera plus chaud, mais on augmente aussi le risque d'averse à 40% sous une alternance soleil nuages, max de 27, ressenti de 32. On est à 12 degrés actuellement.
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1: Chaque semaine, elle nous donne de précieux conseils dans le domaine de l'immobilier de chez Proprio Direct. On retrouve Bénédicte Landry. Salut, bon matin.
2: Bon matin, Valérie, ça va bien?
1: Ça va très bien, toi?
2: Super, oui, il fait beau, il fait chaud, hein, on en profite.
1: Oui, absolument. Et est-ce que ça fait ralentir un petit peu le marché ce temps de l'année? Est-ce qu'il y a des gens qui ont moins de visites?
2: Oui, exactement, parce que, tu sais, surtout en Abitibi, hein, l'hiver, elle a été vraiment longue. On dirait qu'on s'en...

0: on s'en sortait plus. Donc là maintenant les gens, il fait beau, il fait chaud. Fait que c'est sûr et certain que au niveau de la vente, cher vendeur, faut pas trop s'inquiéter, c'est normal qu'on ait moins de visites. Mais en réalité, les acheteurs sérieux potentiels sont toujours au rendez-vous. Fait que c'est je vous dirais que c'est moins de, tu sais, exemple, on peut visiter 1, 2, 3 propriétés, on fait un offre au lieu d'en visiter 15. Donc il y a moins de visites, moins achalandées, c'est normal parce que les gens veulent profiter, ils s'en aillent au camping. Ils s'en aillent en vacances. Donc, c'est le temps qu'il faut se reposer tout le monde un peu.
1: Est-ce que ça veut dire donc que les maisons ne vont pas se vendre ou vont juste prendre plus de temps? Comment on devrait voir ça là, si on est un vendeur actuellement puis on espère justement le faire la vente?
0: Oui. Fait que si on veut, on est un vendeur qui est pressé, je dirais, pour attirer le public, attirer les acheteurs, ça serait peut-être de faire une baisse de prix baisser la négociation. Fait que, exemple, si vous y avez prévu un 20 000 de négociation, ben, mettez-vous peut-être un 10 000. Fait que faites une baisse de prix juste pour que le marché voit que vous êtes vraiment là. Ça, ça peut aider parce que les gens, ils vont nous voir, ça va donner une nouvelle visibilité sans nécessairement en perdre dans vos poches. Hein? Fait que c'est vraiment, je parle vraiment de baisser la négociation que vous aviez prévue. Ça serait le truc. Sinon, ça va, c'est sûr et certain que toujours des acheteurs. Moi, ça fait 14 ans que je me dis que ça va finir par slacker. Pas tant que ça. Fait que c'est juste plus tranquille. Fait que je vous dirais que ça se peut que le mois d'août, hein, fin milieu juillet, mois d'août, que votre courtier vous parle un peu moins souvent parce qu'il va avoir moins de visites un petit peu, mais faites-vous-en pas. On est là, on est près du téléphone, mais on va voir des ventes. Ça va être juste une petite pause un peu.
1: OK. Puis est-ce qu'il y a des pièges qu'on devrait éviter quand on est justement le vendeur puis que là, on panique un peu? Est-ce qu'il y a des décisions qu'on devrait pas prendre dans ce temps-là?
0: Bien, en fait, c'est de pas être fâché parce qu'il n'y a pas de visite. de juste comprendre le marché qui est en ce moment. Tu sais, c'est l'immobilier, ça va super bien. J'ai même envie de vous dire, il manque encore de maisons sur le marché. On a beaucoup d'acheteurs, mais c'est juste qu'on n'est plus 3-4 dessus la même propriété. Fait que dans ce temps-là, les prix de propriété sont encore très bien. On est dans un marché vendeur, mais juillet à août, ça se pourrait qu'il y ait plus de négociations. Fait que soyez prudents. Si vous n'êtes pas pressé de vendre, vous n'êtes pas obligé de négocier trop votre prix non plus et attendre juste que ça reparte après les classes habituellement. Là, un petit peu avant les classes même, ça va... il va y avoir un autre pic, là. Faites-vous-en pas.
1: OK. Puis, tu parlais de baisse de prix. Justement, est-ce qu'il y a d'autres stratégies à envisager dans un cas comme celui-là?
0: Oui. Moi, je fais beaucoup des visites libres parce que l'été, les gens, ils vont se promener pour faire des ventes de garage. Ils peuvent se promener pour des visites libres. Ils aiment ça aussi. Donc, l'été, c'est ma saison de visites libres, comme justement jeudi, en passant. Un 5 à 7, j'ai décidé de faire une autre sorte au lieu d'être un dimanche. Un 5 à 7 pour une visite libre. Fait que c'est de demander à votre courtier une visite libre. Les gens, ça se peut qu'il y ait personne, hein? Je vous le dis tout de suite. Ça se peut que là, les gens sont au camping. Fait que c'est pour ça que je fais pas ça le dimanche. Le jeudi, je pense avoir plus de chance. Fait qu'essayez de faire une autre sorte d'horaire qui pourrait peut-être aider là, les gens qui sont encore au travail la semaine, là.
1: Ouais, bonne idée. Alors, si on veut te contacter ou ton équipe, quelle est la meilleure façon de le faire?
0: Oui, toujours sur 819-354-0470 ou sur Messenger. Bénédicte Landry, ça va me faire un grand plaisir.
1: Merci beaucoup. Bonne semaine.
0: Merci. Bye-bye.
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0: Bon matin sur les ondes de Viva dans le cadre de la campagne de la viande autour de l'os. On vous fait découvrir des producteurs de viande de l'Abitibi-Témiscamingue et on commence ce matin avec Desprats et Filles. On parle à Christelle Groux qui en est la copropriétaire. Bon matin Christelle!
1: Bon matin!
0: Alors, vous êtes producteur de bœuf de votre côté. Évidemment, moi, je suis comme maman, là, je suis attirée par le « et fille » dans le nom parce que ça sonne familial. Est-ce que je me trompe?
1: Pas du tout, c'est vraiment ça. Nous, ce qu'on voulait vraiment que nous... On a trois filles, en fait, et on voulait vraiment les impliquer dans le projet. T'sais, on sait qu'ils ont de l'intérêt. Ils sont encore jeunes, ils ont du chemin à faire, mais on sait qu'ils ont un intérêt, soit par la production, la commercialisation, ou ma plus grande fille, elle, c'est peut-être plus le côté marketing. Marketing et tout ça. Donc, chacune a sa place là, à l'intérieur de cette entreprise-là.
0: Et comment elle a commencé, cette entreprise-là? Parce que là, il y a eu plusieurs changements au cours du parcours.
1: Oui, ben en fait, mon conjoint et moi, c'est en 2012 qu'on a acheté nos premières vaches. Ça faisait longtemps qu'on pensait se lancer. On est toutes les deux. Moi, je suis issue du monde agricole. Lui, Sylvain, il a travaillé tout le temps dans le domaine agricole. Fait que quand on s'est rencontrés, bon, il s'est passé quelques années. Puis après ça, on a décidé qu'on achetait notre propre troupeau. Donc, on a racheté le troupeau d'un collègue producteur. Puis c'est comme ça qu'on a démarré petit. Puis on élevait juste nos animaux. On envoyait les veaux à l'encan et tout ça. Puis qu'on trouvait ça un peu dommage de pas aller jusqu'à la fin de la chaîne, c'est-à-dire commercialiser la viande. Donc, notre objectif ultime, ça a été ça. Fait qu'on a fait les différentes étapes pour arriver. Et, tu sais, on a eu un parcours, on a eu l'abattoir, on a fermé l'abattoir parce que nous, ce qu'on voulait vraiment, finalement, c'était de se rapprocher de la ferme puis de commercialiser dans notre kiosque à la ferme qu'on est en train de bâtir. Fait qu'on arrive là au bout de ce qu'on souhaitait ultimement faire, là, je te dirais.
0: Et vous êtes situé où, Desprats et Filles?
1: On est à Rimini, on est sur la grande route, là, sur la 391.
0: Excellent. Puis tu parlais d'un kiosque là, qui est en train de se faire. Ça s'est fait aussi avec l'appui de la communauté, donc avec du socio-financement, entre autres. Et je pense que les gens ont vraiment répondu à votre appel. Comment vous avez reçu ça, autant d'encouragement?
1: Ben écoute, ça a été une merveilleuse expérience. Très belle tape sur l'épaule là, de voir que les gens nous suivent, qui ont embarqué, qui ont contribué. Tu sais, c'est vraiment une grosse dose d'amour là, qu'on a reçue. Fait que là, on veut être à la hauteur de cet amour-là. Donc, on est en train là, de finaliser. C'est un peu plus long qu'on pensait, la construction du kiosque, l'aménagement et tout. Mais on est là-dedans. Fait que ça va finir par arriver. Et puis, on est super contents. Puis c'est ça, tu sais, on a dépassé l'objectif initial qu'on s'était fixé. On a aussi un excellent support là, de la MRC de Témiscamingue qui nous a octroyé subvention. Donc, tu sais, on sentait que le moment était bon, puis que les gens nous suivent, puis qu'ils veulent avoir ce genre de produit-là disponible à proximité. Puis on va aussi avoir des activités. Donc, tout ça, ça s'en vient, là, mais comme je dis, c'est un petit peu plus long qu'escompté au départ.
0: Oui, n'importe quelle rénovation, il y a toujours un petit peu plus long, finalement, mais on y arrive toujours. On a hâte de voir ça. Christelle, évidemment, le but du kiosque, ce sera de permettre aux gens d'aller se procurer vos produits, donc la viande, évidemment. Est-ce qu'il y a des coupes de viande qu'on connaît un peu moins, mais qu'on gagnerait à connaître?
1: Ben oui, puis c'était un peu le but de la campagne de la viande autour de l'os, hein, c'était de promouvoir les viandes locales, mais aussi de partager des recettes puis des coupes qu'on connaît moins. Donc, pour des Desprats, dans le fond, nous, ce qu'on avait proposé, c'était la joue de bœuf. C'est sûr que la joue de bœuf, c'est pas quelque chose qu'on cuisine à 30 degrés en plein mois de juillet, là. C'est quelque chose qu'on va faire plus cuire à l'automne ou durant l'hiver. C'est un mec qui peut être braisé, c'est une viande qui va être braisée longuement puis ça va sentir bon dans la cuisine. Et tout ça. Fait qu'il y a la joue. On a proposé aussi la côte coréenne. Ça, dans le fond, on le voit de plus en plus, mais c'est quand même encore une pièce qu'on mérite qui mérite d'être connue, qu'on peut faire cuire au barbecue, là, tu sais, qu'on fait mariner puis qu'on peut faire cuire au barbecue. C'est un peu comme... Mon exemple va être un peu boiteux, mais ça ressemble un peu à la côte levée. Là, tu sais, c'est une viande qui a quand même beaucoup d'os, là. Donc, ben c'est ça. Fait que ça, c'est les recettes aussi que les deux chefs là, qui ont travaillé avec la viande autour de l'os ont développé pour Desprats. Puis, ben il y en a plein d'autres aussi. Là. Fait que quand vous allez venir nous voir au kiosque, une fois qu'il va être ouvert, ben les fiches recettes vont être disponibles au kiosque.
0: Ah,
1: puis vous allez les voir passer sur les réseaux sociaux là, du projet de la viande autour de l'os aussi.
0: Ouais, ça sent déjà bon. D'ailleurs, si on veut vous suivre l'évolution de tout ça, puis rien manquer, on va justement sur les réseaux sociaux, un site web.
1: Ben, en fait, je dirais principalement la page Facebook de DEPRA. Vous pourrez aussi vous abonner à l'infolettre. Le site web est en reconstruction lui aussi, donc ça va venir plus tard dans l'automne, mais je dirais la meilleure façon, la page Instagram, page Facebook, on essaye d'alimenter le plus possible là, pour vous faire suivre aussi les travaux. Là, on fait le récit de la construction, donc vous pouvez voir les différentes étapes. Là, fait que c'est comme ça qu'on... La meilleure façon de vous tenir informé.
0: On a bien hâte de découvrir ce nouveau kiosque-là. Christelle Legroux, qui est copropriétaire de DEPRA. Et filles, merci d'avoir été avec nous ce matin.

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3: Bon jeudi, c'est Louis-Philippe Arnoirel. Le premier ministre Mark Carney rencontre aujourd'hui les premiers ministres des provinces et des territoires à l'île du Prince-Édouard alors que les États-Unis brandissent de nouvelles menaces de droits de douane. Cette réunion des premiers ministres survient quelques jours seulement après que le président américain Donald Trump a signé des décrets visant à augmenter de 50% les tarifs sur divers produits canadiens. Les premiers ministres provinciaux affirment qu'ils soutiennent M. Carney et ses négociateurs. Ils viendront toutefois à la table de négociation avec leurs propres demandes adressées à Ottawa, soit une augmentation du financement fédéral des soins de santé et une accélération de l'approbation des grands projets. Par ailleurs, les premiers ministres des provinces attendent Mark Carney aujourd'hui avec une revendication concertée. Le fédéral doit augmenter massivement le financement du système de santé. Malgré leur unanimité, les chefs des gouvernements provinciaux n'ont pas fixé de cible ou de montant clair. Les provinces veulent du financement prévisible et de la certitude, a déclaré la première ministre du Québec, Christine Fréchette, hier à la conférence de presse finale de la réunion du Conseil de fédération. Le financement du système public de santé, une compétence partagée, est l'objet de différends constants entre Ottawa et les provinces. Le fédéral assumait autrefois 50% des coûts de soins de santé, mais sa part équivaut bientôt à 20%. Et pour terminer, toujours en politique, Christine Fréchette n'a pas la légitimité pour signer une entente sur l'hydroélectricité avec Terre-Neuve et Labrador, qui lierait le Québec pour 50 ans, a plaidé le Parti québécois hier. Madame Fréchette s'est défendue en affirmant que le protocole d'entente dont ils ont discuté avait été bien reçu lors de la signature en décembre 2024. Mardi soir, la chef caquiste a eu un entretien avec son homologue terre-neuvien Tony Wakeham pour tenter de finaliser ce protocole d'entente. Le porte-parole du PQ en matière d'énergie, Pascal Paradis, a dit que Mme Fréchette ne peut sacrifier les intérêts du Québec pour des raisons électoralistes. C'est ce qui complète vos actualités Arsenal Média. Passez une bonne journée sur nos ondes.
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4: Ça monte les degrés tranquillement, lentement mais sûrement. Donc aujourd'hui, alternance soleil et nuages, 30% de risque d'averse au cours de l'après-midi, avec un maximum à 24, ressenti de 27 avec le facteur humidex. Ce soir et la nuit prochaine, c'est nuageux, 60% de risque d'averse. Il y aura aussi risque d'un orage minimum à 14. Demain, ce sera plus chaud, mais on augmente aussi le risque d'averse à 40% sous une alternance soleil-nuages, max de 27, ressenti de 32. On est à 12 degrés actuellement.

semaine. Ouais, on part ça avec un 20$ à vous donner du côté de la sandwicherie de Val-d'Or. Si vous n'êtes jamais allé, vous allez voir que je pense que vous allez tomber en amour, en fait, à voir vos commentaires. Vous voulez vraiment y aller. Donc, deux façons de participer à 800-892-2462. Ça, c'est par texto. Vous pouvez aussi aller faire un tour sur notre page Facebook. Donc, que ce soit pour une salade fraîche, un sandwich qui déborde de saveurs ou encore un plateau de charcuterie, c'est pas le choix qui manque. Donc, allez nous dire ce que vous aimeriez manger à la sandwicherie de Val-d'Or et vous pourriez être ma personne gagnante. Je vous le souhaite. Félicitations d'ailleurs à Émilie Jeté, Alicia Melançon, Diane Chabot qui sont les trois premières gagnantes de cette semaine. Ça pourrait être vous aujourd'hui.

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1: Au showbiz culturel, j'ai plusieurs activités encore une fois aujourd'hui à vous proposer. On est très occupés cet été et j'adore ça. Comme ça, je commence avec Val-d'Or, avec les fameux Jeudis qui mouillent pas. J'adore le titre de cet événement-là. Donc, on est de retour dès 17h aujourd'hui au parc Albert Dumais. Cette semaine, c'est Alphonse Bisaillon là, qui sera sur scène. Alors, si vous aimez découvrir des artistes de la région, c'est vraiment une belle occasion de le faire. Le principe est assez simple. Un spectacle gratuit en plein air. Vous apportez votre chaise, vous vous installez dans le parc et vous profitez de la musique. Si la météo est de votre côté, ben ça fait un super beau 5 à 7 et je crois que la météo sera de notre côté ce soir à suivre. Parce que dernièrement, ça change quand même parfois au cours de la journée. On reste aussi du côté de Val-d'Or, mais cette fois au bar Bistrot L'Entracte à compter de 20h30. C'est le groupe Father and Son qui s'arrête en ville dans le cadre de sa tournée. Si vous aviez déjà prévu sortir souper ou prendre un verre, ben, c'est une bonne excuse pour aller faire un petit tour, écouter de la bonne musique. C'est toujours agréable quand un resto ou un bistrot ajoute un spectacle à sa soirée. Je trouve que ça change vraiment l'ambiance. Donc, rendez-vous ce soir au bar Bistrot L'Entracte à 20h30 pour le groupe Father Edson est du côté de Lassar. Il y a les Jeudis sous les étoiles au Participarc dès 20h. Donc cette semaine, vous pourrez entendre Thomas Ariel accompagné de Patrick Bourdon et Tom Chiquan dans un spectacle intitulé 3 pour 1. Donc vous en avez 3 pour le prix d'un et c'est gratuit. Donc je trouve que c'est vraiment une bonne affaire. C'est le genre de soirée là, où vous apportez aussi votre chaise, vous vous installez puis vous allez profiter d'une belle soirée en plein air. Je vous souhaite de belles sorties.

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1: Si vous voulez remporter 50 $ chez Matelas de rêve, il faut vous prêter au jeu tous les matins avec la question extrême. Et voici celle de ce jeudi 23 juillet. Selon un récent sondage, les gens feraient ça 11 fois par semaine en moyenne. Qu'est-ce qu'on fait 11 fois par semaine? Et j'ai envie de dire des fois sans même s'en rendre compte. 1-800-492-2462 par texto. Possible aussi de participer sur la page Facebook de Viva. Bonne chance!

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13: Ça monte les degrés tranquillement, lentement mais sûrement. Donc aujourd'hui, alternance soleil et nuages, 30% de risque d'averse au cours de l'après-midi, avec un maximum à 24, ressenti de 27 avec le facteur humidex. Ce soir et la nuit prochaine, c'est nuageux, 60% de risque d'averse. Il y aura aussi risque d'un orage minimum à 14. Demain, ce sera plus chaud, mais on augmente aussi le risque d'averse à 40% sous une alternance soleil et nuages, max de 27, ressenti de 32. On est à 12 degrés actuellement.
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0: À la question extrême de ce matin, je vous demandais qu'est-ce qu'on fait en moyenne 11 fois par semaine. Et je vous avais dit, des fois, on s'en rend même pas compte et c'était dire un mensonge. Souvent, c'est même des mensonges bienveillants, hein, pour être poli, pour pas blesser. Alors, on est quand même un petit peu menteur 11 fois par semaine. Là-dessus, je vous donne rendez-vous demain, 6h, pour une autre édition d'On part ça de même. Et c'est Diane Simard qui s'occupe de vous dans un instant. On se laisse sur Marimé. Avec combien de temps? Bye-bye.
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0: plusieurs options. Alors, vous pourrez choisir ce qui fait votre affaire. Ça vous tente de suivre la tendance, on y reviendra. Aussi, parlant de ça, une tendance, il y en a une qui est bien en vogue du côté des vedettes, c'est-à-dire de joindre l'utile à l'agréable. Hein? Pendant qu'on fait des spectacles, qu'on fait le tour un peu du monde dans une tournée internationale, ben on embarque les enfants, la famille de temps en temps pour en plus aller visiter. Alors, on prend en vol ces opportunités-là. Puis, je pense qu'on devrait s'inspirer des vedettes hein, quand même. Toujours intéressant de pouvoir joindre le travail, concilier aussi la famille à travers tout ça. On aura l'occasion d'y revenir. Et en musique, Florida Georgia Line est à venir, Benson Boone. Mais pour tout de suite, voici David Guetta avec J-Lo.
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Alors la fiesta, faut pas manquer ça, le party va lever, ça c'est sûr, dès 16h demain, toujours à Viva. À venir dans un petit instant, Mike Demero avec Zagata, mais pas tout de suite, c'est Pink qui s'invite, Never Gonna Dance. Never gonna not dance again. Faut comme se donner un élan pour dire ce titre-là. Merci beaucoup de choisir Viva. Bon jeudi chez nous.

Louis Fonsi s'invite dans un petit instant, lui qui est venu faire finalement un spectacle sur les plaines lors du Festival d'été de Québec. Je dis finalement parce qu'en 2022, il était supposé donner un spectacle, mais en raison de l'orage, il n'avait pas pu donner son show. Et là, ben, c'était une prise deux pour lui. Et en entrevue au journal, il avait déjà dit d'ailleurs que pour lui, c'était très important d'avoir le point de vue féminin dans ses chansons. Et justement, pour la pièce Despacito qui a été extrêmement populaire, eh ben, il a fait appel à une chanteuse panaméenne, Erika Ender, pour co-écrire ce grand succès-là. Il avait dit, si tu veux écrire une chanson sexy et sans l'ombre d'un doute, Despacito en est une, ça doit toujours rester amusant et respectueux. Il dit, avec une femme à mes côtés, je m'assure que rien ne sera compris de travers. Très bon truc, mon cher Louis Fonsi, qui est derrière le succès Échimé la culpa également.

0: dans Viva. Merci beaucoup de nous choisir.
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Justin Timberlake est en réserve musicale dans un petit instant à Viva, mais juste avant, on s'offre notre Québécoise Charlotte Cardin qui habite maintenant Paris, hein, vous savez, avec son amoureux Alyosha Schneider. Mais là, à en croire son compte Instagram, Charlotte Cardin est de retour en sol québécois. Et qu'est-ce qu'elle a fait quand elle est arrivée ici? Eh bien, elle est allée se chercher du Saint-Hubert. Alors, elle a marqué sur la photo « Home, sweet home ». Et on voit une boîte ouverte dans laquelle il y a une poitrine de poulet.

de choux. Est-ce qu'elle la prend crémeuse ou vinaigrée, sa salade de choux? Ah, crémeuse pour Charlotte Cardin. Alors, une belle pub gratuite pour les restaurants Saint-Hubert, ça c'est certain. Elle qui serait ici pour travailler sur son nouvel album qui va sortir possiblement cet automne. La voici avec Tant pis pour elle, à vivre.

À la recherche d'une manicure tendance pour vos vacances ou pour la belle saison estivale, je vous en parle dans un instant. Pour tout de suite, voici Christina Aguilera et Maroon 5 à Viva.

0: C'est le fun à faire en solo avec les chums de filles ou les filles à la maison. C'est une journée manicure. Alors, on se met du vernis à ongles. C'est vraiment le fun. Puis, cette saison, la grosse tendance, c'est le bleu Tiffany sur les ongles. Alors, c'est un bleu proche du bleu turquoise. Et vraiment, là, ça pogne partout. On le voit. On l'a vu sur les ongles de Hailey Bieber à la Coupe du monde de soccer récemment, aux côtés de Justin Bieber. Alors, elle avait un beau bleu avec une robe rouge, là, ça tranchait, ça faisait vraiment bien. Le magazine Marie-Claire nous donne également des idées concernant cette manucure avec un turquoise clouté. Alors, vous avez l'ongle en turquoise, mais vous avez des petits points style argent par-dessus. Également, les écailles de tortue turquoise en French manucure. Ça, c'est très hot également. Vous pouvez vous le faire en 3D, aussi un peu surélevé, avec des fleurs turquoises. C'est pas obligé d'être l'ongle plein en turquoise, non. Ça peut être juste des petits accessoires également. Et vous pouvez l'agencer, entre autres, au vert. Justement, ça se porte super bien. Un gros merci de choisir Viva à venir dans un instant. Taylor Swift.
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Ryan et voyage dans Vive à l'avant-midi. 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Un autre choix brillant, c'est d'écouter Viva avec Bob Marley qui est à venir. Et juste avant, Alex Warren s'invite avec Fever Dream.

0: Audrey dans Viva l'avant midi, lui qui nous a fait une offre très alléchante hein, cette semaine sur sa page Facebook. Alors, il nous invite à passer la Saint-Valentin avec lui, les filles. Oui, ben les gars aussi, vous pouvez, là. vous pouvez. En plus, ça va se passer sous le chaud soleil de Puerto Vallarta. Alors, 14 février prochain, Marc Dupré nous dit que si ça nous tente de nous offrir quelques jours au soleil et de venir passer une belle soirée avec lui, eh ben c'est le moment de réserver. Hey, des offres t'entendent de même. Faut pas trop qu'ils nous en fassent souvent, hein? Alors, juste les billets ou encore forfait voyage spectacle inclus, tout ça, ça se peut. Et il y a plusieurs centaines de messages, justement. Plusieurs personnes sont taguées pour dire que c'est ta chance de voir ton beau Marc. D'être en lune de miel, peut-être un peu avec lui aussi aux dernières nouvelles. Il est célibataire. Enfin, bref, 14 février, belle date pour passer avec Marc Dupré. Tout ça, ça se peut. Au soleil en plus. James Blunt à venir dans un instant. Goodbye, my lover. À Viva.
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surveiller dans les prochaines minutes à Viva la musique de Genesis. Bruno Mars également s'en vient, mais juste avant, on s'offre notre Québécoise Cœur de Pirate qui s'offre quelques jours de vacances. Et à en croire son compte Instagram, là, elle

0: cette tranche de vie incroyable. Ça me donne vraiment le goût d'aller visiter l'Irlande d'ailleurs. On la voit entre autres à bord d'un train. On voit un magnifique paysage avec un mouton. Là, c'est digne d'une photo de magazine. Un paysage de l'Irlande aussi, là, au point de vue de l'eau. Et puis, on voit même pas ce qui se passe à l'horizon. C'est à perte de vue. On a également le charme de l'architecture qu'elle nous a proposé. Église, entre autres. Des petits coucous à la plage aussi. Elle nous a même montré des photos de son chum qui fait un arrêt bien mérité dans un pub, évidemment irlandais. Un incontournable, ça c'est sûr. Alors, une petite Guinness à la main, pourquoi pas? Elle s'invite avec Mélancolie maintenant à Viva.
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and Dance dans Viva l'avant-midi. C'est Diane Simard qui est là avec vous autres jusqu'à l'arrivée du lunch 80-90-2000 avec Roxane Bruno qui nous offre le blanc des yeux maintenant à Viva.

0: qui est sorti au début du mois. Alors, ça fait 20 jours aujourd'hui, le plus exactement, et on y retrouve sur ce disque-là la dansante Bring Your Love avec Sabrina Carpenter. C'est à venir dans un instant, leur Madonna en musique à surveiller. Également, la toune du lunch s'invite juste avant et ce sera servi par un artiste canadien qui est en tournée internationale pour l'instant. Un seul arrêt en sol québécois et c'est le 24 août prochain à Trois-Rivières. Brian Adams sera là avec Evan dans un petit instant. Quel bon classique à surveiller à Viva!
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Ludovic Bourgeois dans Viva l'avant-midi et s'apprête à franchir une importante étape avec sa conjointe et sa petite famille également parce qu'on a appris via les réseaux sociaux de sa conjointe Olivia Rochon que la famille s'apprêtait à déménager. Oui, elle a annoncé cette grande nouvelle-là en accompagnement d'une photo qui montre leur salon. Alors, elle a révélé que la maison dans laquelle ils ont créé une foule de précieux souvenirs sera bientôt mise en vente et ça marque le début d'un tout nouveau chapitre pour eux. Et elle a mentionné « Notre première maison bâtie à la sueur de nos fronts sera bientôt à vendre ». Et c'est avec beaucoup d'émotion qu'elle a dévoilé tout ça. Et c'est vrai hein, qu'on crée des souvenirs, même si on le sait qu'on déménage, ça va être une belle aventure, souvent c'est choisi, mais on laisse quand même derrière nous de précieux souvenirs quand surtout les enfants sont nés, entre autres dans cette maison-là. C'est sûr que ça vient nous chercher, ça fait un pincement au cœur, hein? Ça c'est certain, mais il faut aller de l'avant, c'est une bonne affaire. Boys to Men maintenant, à Viva!

de ça, de joindre l'utile à l'agréable. Hein? On travaille, mais en même temps, on fait un hybride, on fait des petites vacances en même temps. Et c'est ce que les vedettes font hein, de plus en plus parce qu'ils voyagent avec leur petite famille, avec leurs enfants. Ça a été le cas de Ricky Martin qui est allé en spectacle du côté du Kazakhstan le 18 juillet dernier. Et deux jours plus tard, il nous a publié des vidéos sur ses réseaux sociaux, justement, des photos également de son séjour en famille. Il a profité de son spectacle qu'il donnait là-bas pour visiter la ville en famille. Alors, on voit un bel album photo avec son fils Matteo qui est âgé de 10 ans.

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mardi sur le coup de 16h. Alors, Diane Simard a bien hâte de vous retrouver pour cette case horaire estivale. Et puis, dans un instant, c'est le lunch 80-90-2000 qui s'en vient. Alors, juste des bons classiques pour vous autres. Je vois les bébés à l'horizon. Une pièce de Gabriel des Trois Maisons également. Alors, manquez pas l'excellent montage que Jerry va vous présenter en plus pour démarrer l'heure. Là-dessus, je vous souhaite bon appétit et je vous dis à tantôt.

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0: Bienvenue, bon jeudi, prenez place. C'est notre midi à une avant plus tard, le 5 à 7. Viva, viva, viva, viva. Vous pouvez m'appeler Jerry. Je suis votre complice ce midi.
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0: Oh oui, la semaine avance. C'est comme si ça nous glissait entre les doigts et c'est parfait comme ça. C'est quoi votre plan pour aujourd'hui? Qui est à l'écoute? Est-ce que vous êtes au bureau puis vous avez le goût d'entendre la toune du bureau? Je peux même faire un spécial pour vous si vous êtes en vacances. Ça pourrait être la toune du terrain. Quel terrain de camping vous avez? Quelle chanson votre famille va entendre ou vos amis? 1-866-567-2346 parce que la toune du bureau, c'est tous les jours aux alentours de midi 20. On va parler des réseaux sociaux et des alternatives de chez nous. Ça va être bien intéressant. Mais surtout, place à la musique. J'ai appuyé sur play, c'est fait. Et le disque compact est parti. On a She Drives Me Crazy de Five Young Cannibals qui s'en viennent. Mais pour tout de suite, c'est Eric Carmen et Hungry Eyes. 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

C'est pas la chanson la plus populaire des bébés, mais en 1991, ça a joué pas mal, ce Voyou à Viva dans le lunch 80, 90, 2000. Si vous avez grandi en entendant ce hit, ben probablement que vos enfants vont vous supplier d'aller voir le nouveau film de la Pat Patrouille qui sort le 14 août prochain. Puis il y a une grosse nouvelle, on va avoir des raisons supplémentaires de vouloir aller voir ça. Ça s'en vient après Gabriel des Trois Maisons à Viva!

0: Jean du jazz montréalais est décédé à 91 ans. On a justement annoncé la nouvelle sur Facebook hier. Il est né dans Petite Bourgogne à Montréal en 1934. Il a débuté sa carrière à 5 ans. Il a été grandement influencé par Oscar Peterson. Et on parle de lui évidemment comme une icône du jazz au Canada. La Pat Patrouille va accueillir deux nouveaux comédiens, acteurs dans leur film. On sait qu'il y a la chanson thème des Backstreet Boys, Bottle Up, qui va nous pousser à avoir le goût d'aller voir ce film-là. Mais là, on ajoute aussi, dans Mission Dino, le nouveau film de la Pat Patrouille, Paris Hilton et Snoop Dogg. Ah, ça, je suis curieux d'aller voir ça. Finalement, la discorde se poursuit dans la famille de Brad Pitt. C'est pas évident et la chicane perdure avec Vivienne, qui vient d'avoir 18 ans, qui a déposé une requête à la Cour supérieure du comté de Los Angeles pour que son nom légal devienne Vivienne Marshalline Jolie. Donc, elle évoque des raisons personnelles pour évincer Pitt de son nom de famille. C'est depuis 2019 que Angelina Jolie et Brad Pitt sont plus ensemble, puis ils se disputent encore plein d'histoires là, par rapport à une maison, un chalet, je sais pas trop. Là. Et puis là, les enfants sont impliqués dans cette discorde. Ça finit plus! La chanson, la demande spéciale du bureau s'en vient au retour dans le lunch 80-90-2000.
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8: Ah, jeudi, ça fait du bien de luncher. On sent que la fin de semaine achève et peut-être que c'est ça que nos amis de la clinique d'optométrie Iris de Sept-Îles se disent. Je penserais pas. Ils aiment tellement travailler. Si bien qu'ils nous écoutent en le faisant. C'est beau, ça. 1-866-567-2346 pour consulter vos collègues pour faire la toune du bureau. Ça pourrait être la vôtre demain. Lauryn Hill, Can't Take My Eyes Off of You, à Viva.

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Avec tout ce qui se passe dans l'actualité internationale, on a peut-être le goût de se détacher un peu des États-Unis. Puis il y a une façon que nous, en tant que simples citoyens, on peut faire pour se détacher un peu. Puis probablement que ça serait bon pour nous à voir. Mais avant, on revient avant le bug de l'an 2000. Les cuivres de Yellow Molo et Gros Zéro.

Connaissez-vous le dicton « Si c'est gratuit, c'est que c'est vous le produit » comme les réseaux sociaux. Par exemple, ça coûte rien d'accéder aux réseaux sociaux. Mais il y a des annonceurs qui dépensent des fortunes et c'est de l'argent qui s'envole directement vers la Californie. Ça serait le fun que ça reste un peu au Canada. Puis en même temps, ben on décide pas de ce qu'on voit sur les réseaux sociaux. Prenons par exemple les nouvelles qui sont évincées de Facebook, par exemple. Ben ça, ça laisse place à plein de désinformations et à des gens pas professionnels de partager des nouvelles qui sont parfois pas tout à fait confirmées. Alors, il y a deux personnes qui ont décidé de remédier à la situation. Jessica Glowacki et Ben Waldman, qui respectivement ont mis sur pied des réseaux sociaux 100% canadiens. On pourrait dire que c'est des réseaux sociaux souverains parce qu'on a mainmise sur comment ils fonctionnent puis c'est hébergé chez nous. Ça s'appelle Hey et Gander, donc Hey comme l'expression

0: anglo-canadienne, là. E-H, point d'exclamation. Gander, c'est G-A-N-D-E-R. C'est les équivalents de Facebook et de TikTok. Puis jusqu'à présent, chaque plateforme a à peu près 30 000. C'est pas beaucoup, mais c'est une alternative aux réseaux sociaux qui sont gérés par Mark Zuckerberg ou nommez-les, là, sur lesquels on n'a pas de contrôle. Puis justement, en faisant des réseaux sociaux au Canada, ben ils se sont dit on va faire les choses dans le bon ordre. Leur politique de modération s'inspire de la Charte canadienne des droits et libertés. Donc ça interdit la haine, le harcèlement, et c'est vraiment mis sur pied pour s'assurer de la sécurité des Canadiens, faite par et pour des gens de chez nous. C'est bien intéressant. Maintenant, les défis financiers sont importants parce que on s'entend, là, c'est pas des entreprises multimilliardaires avec une force de frappe incroyable. Mais je trouve ça cool d'avoir une alternative. Maintenant, est-ce que ce sera adopté? Ça, c'est une autre question. Ça vous intéresse? Et être seul de votre gang pour l'instant, c'est EH, point d'exclamation, et Gander, G-A-N-D-E-R. Alors, ajoutez plein d'amis. Il y a Shy Guy de Dinah King au retour qui va nous ramener en 1995 dans Lunch.
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Olivier Bombardier s'en vient avec sa playlist Sunshine, soleil ou non chez vous. Il sera là avec son sourire contagieux pour tout l'après-midi avant Viva la Casa. Je m'appelle Jerry Castonguay. Ça a été un plaisir de partager votre lunch du jeudi. Et c'est pas la première fois que Mitsou revisite un hit avec Yacétidon qu'on entend de temps en temps. C'est chaud version 2026. En 2016, elle est revenue avec une version revisitée. Comme j'ai toujours envie d'aimer, et savez-vous quoi? C'est jeudi. On est sexy. C'est le jeudi sexy. La voici, à Viva.

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Bon après-midi tout le monde, bienvenue à Viva l'après-midi. Olivier Bombardier là qui vous souhaite bienvenue dans son univers avec l'excellente musique qui s'en vient du Ed Sheeran avec Galway Girl, ça c'est bon ça. Jeff Posé emmêlé dans ses cheveux, Ludovic Bourgeois avec Promet toujours et dans les prochaines minutes. On va parler d'une habitude de nuit qui ne coûte absolument rien, qui pourrait aider le corps à mieux gérer sa température et même ajouter un peu de proximité dans votre couple, si je peux dire. Le seul hic, il faut être prêt à laisser tomber quelque chose avant de se coucher. Je vous donne tous les détails dans les prochaines minutes. Sinon, ben, on démarre ça en beauté l'après-midi avec Olivia Dean, Man I Need, à Viva la musique.

dormir nu, est-ce que c'est vraiment meilleur pour la santé? L'avantage le plus crédible, c'est surtout la température. Parce que pour s'endormir, notre corps doit naturellement se refroidir. Enlever le pyjama peut donc aider les gens qui ont tendance à avoir chaud ou à transpirer la nuit. Ça peut aussi réduire l'humidité qui est emprisonnée contre la peau. Par contre, les spécialistes se protègent, sont prudents. Il n'existe pas de preuves solides que dormir nu rend automatiquement plus heureux ou en meilleure santé. Bref, si vous êtes confortable, ça vaut l'essai. Sinon, ben gardez votre pyjama. Mais moi, je dors jamais avec un pyjama. Jamais. Je suis pas capable. J'ai trop chaud. On poursuit en musique avec Ace of Base, All That She Wants, à Viva la musique.

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Ben D'Amour a pris son temps avant de devenir un immense numéro 1, autant au Canada qu'aux États-Unis. Voici Ella Langley avec Choosing Texas. À Viva la musique!

0: Êtes-vous un amateur de livres? Parce que si votre meilleure activité de l'été, ça demandait ni réservation, ni équipement, juste un bon livre. Parce que, tu sais, entre vous et moi, là, la lecture, ça perd du terrain face aux écrans. La première affaire qu'on va sortir là, quand on est dans la salle d'attente, c'est quoi? Notre téléphone, loin d'être un livre. Mais l'été, là, c'est justement le moment pour... c'est parfait pour trouver le goût de lire. Le truc, là, c'est pas de vous clencher un roman de 500 pages en 3 jours. Là. Commencez plutôt par 15 minutes par jour. Là. Choisissez un sujet que vous aimez, un sujet de livre, un thème de livre que vous adorez. Allez pas acheter un livre d'horreur si vous aimez pas ça, là. Vous allez pas lire. vous allez même pas le finir, là. Mais ce que j'ai trouvé intéressant, c'est que le Centre national du livre rappelle que 15 minutes suffisent pour s'évader, réfléchir et remettre tranquillement la lecture dans notre quotidien. Donc cet été, pour votre prochain voyage, ça pourrait juste commencer tout simplement en tournant une page. That's it, puis commencer un livre. Je suis sûr que vous allez être extrêmement fiers quand vous allez le finir. On prend une courte pause et lorsqu'on sera de retour, Charlotte Cardin s'amène avec The Way We Touch à Viva.
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impossible d'entendre les premières notes de cette chanson qui s'en vient dans les prochaines secondes sans sourire. C'est presque impossible, là. C'est une chanson qui avait d'abord été enregistrée en 83 avant d'être retravaillée avec les cuivres qu'on va pouvoir entendre puis qu'on reconnaît aujourd'hui. Ça a été lancé à grande échelle par la suite 2 ans plus tard en 85. Elle s'est retrouvée dans le top 10 au Canada, aux États-Unis, au Royaume-Uni et en Australie. 40 ans plus tard, ben, elle apporte encore instantanément du soleil. Et ben quoi de mieux que de la faire jouer maintenant, Katrina and the Waves, Walking on Sunshine, à Viva la musique.

0: Une infidélité peut-elle vraiment rendre un couple plus solide? Parce que là, il y a une nouvelle étude qui est sortie parmi une réponse beaucoup plus nuancée que le titre que j'ai pu lire. Parmi 3400 personnes touchées par une infidélité, ben environ 70% des partenaires qui avaient trompé l'autre jugeaient que leur relation était meilleure par la suite. Mais du côté des personnes qui se sont fait tromper, ben la proportion abaisse là, vraiment gros, tombant à 36%. Autre détail important, les participants suivaient déjà du contenu spécialisé pour tenter de sauver leur couple. C'est donc pas représentatif de toutes les relations. Ce qui aide le plus, mettre complètement fin à la liaison. C'est pas prendre la tête à Papineau pour ça. Là. Répondre honnêtement aux questions, reconnaître la souffrance causée et maintenir une vraie transparence. L'étude dit pas que l'infidélité est bénéfique, là. C'est pas ça que je suis en train de dire, mais elle montre plutôt qu'après une grosse cassure, ben il y a certains couples qui peuvent se reconstruire, mais seulement avec beaucoup de volonté, de temps et de travail des deux côtés. Ça, c'est extrêmement important. C'est à lire dans le démotivateur.fr. On prend une courte pause et lorsqu'on sera de retour dans la prochaine heure, Cher arrive avec Believe à Viva.
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10: Bonjour, ici Claude Marquis, voici vos actualités. Les nouveaux droits de douane annoncés par les États-Unis pourraient avoir des répercussions inégales au pays. Selon des économistes, la Colombie-Britannique serait la province la plus touchée par les tarifs de 50 % qui viseront notamment le miel, les spiritueux et les bâtons de hockey dès le 19 août. Le Québec et l'Ontario subiront aussi des impacts, tandis que l'Alberta et la Saskatchewan seraient relativement épargnés grâce à l'exclusion de l'énergie et de la potasse. Dans ce contexte de négociation avec les États-Unis, la première ministre du Québec, Christine Fréchette, demande à Ottawa un plan clair. À l'occasion de la rencontre des premiers ministres à Charlottetown, elle réclame aussi que les intérêts du Québec, notamment la gestion de l'offre et la spécificité culturelle, soient protégés. Madame Fréchette souhaite également que le gouvernement fédéral prévoie des mesures d'aide pour les entreprises et les travailleurs qui pourraient être touchés par les nouveaux droits de douane américains. C'est ce qui complète vos informations, Arsenal Média.

Avant de devenir l'une des grandes chansons d'amour des années 90, elle portait un autre titre et c'était Magical Kisses. Ça a été retravaillé par le duo australien Savage Garden. Elle a finalement été le numéro 1 au Canada, en Australie, aux États-Unis, où elle est demeurée une année complète dans le top 30. C'est une déclaration d'amour devenue intemporelle. Donc, on vous la présente, Savage Garden. Truly, madly, deeply. À Viva la musique.

Le rap d'ici va prendre toute sa place au centre-ville de Rouyn-Noranda. J'ai vu ça parce que vendredi, là, fait que ça, c'est demain, vendredi 24 juillet, le quartier centre vous invite à une soirée 100% rap avec Tito, Syncope et Black Life. Ça commence dès 17h jusqu'à 20h. Les trois artistes vont se succéder pour faire redécouvrir leur univers et faire vibrer le secteur piétonnier. Ça va être vraiment le fun, sérieusement, là. Syncope vient d'ailleurs de lancer son nouvel album de 13 chansons, Je pète les plombs, un projet plus brut et introspectif sur lequel on retrouve aussi des collaborations avec Black Life et Tito BP. C'est donc, pour vrai, là, pour demain, c'est une belle occasion, je trouve, de découvrir la scène rap locale dans une ambiance estivale, en plein cœur de la ville. Fait que c'est à ne pas manquer demain. Encore une fois, la soirée 100%

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Avant de devenir l'un des duos les plus connus de la pop, ben cette chanson a dormi pendant plus d'un an parce que elle a d'abord été créée avec, entre autres, Charlie XCX et le producteur Andrew Waite. Quand on l'a proposé à Shawn Mendes, il a été là, il a été catégorique là. S'il devait la chanter en duo, ce serait seulement, uniquement avec Camila Cabello. Le reste appartient à l'histoire. Shawn Mendes et Camila Cabello, on les écoute avec, bien évidemment, Señorita Aviva, la musique.

0: et d'épicerie qui pourraient, mesdames, messieurs, devenir pas mal plus intelligents qu'on le pense. Parce que dans certains supermarchés qu'on va retrouver, surtout en Europe, des paniers connectés utilisent maintenant des caméras, des capteurs et l'intelligence artificielle pour reconnaître automatiquement les produits qu'on dépose à l'intérieur. On dirait que depuis que l'intelligence artificielle est là, on veut le mettre dans n'importe quoi, là. Vraiment n'importe quoi, là. Plus besoin de tout rescanner à la caisse. Le total s'affiche directement sur un écran, directement dans le panier, ben sur le panier d'épicerie avec les rabais, les coupons appliqués. On peut donc surveiller sa facture au fur et à mesure. Ce qui est quand même pour vrai pratique quand on essaie de respecter un budget parce que si tu fais ton épicerie, ok parfait, bon je suis rendu à combien? Ouh, hey, je dépasse mon budget, ben là on va retourner ça. Ça, je trouve ça quand même pratique. Là. C'est que technologie est déjà testée dans plusieurs chaînes aux États-Unis et en Europe. Par contre, le panier traditionnel ne disposera probablement pas demain matin, là, ici, là, on le verra malheureusement pas. Mais ça serait vraiment le fun, par exemple, de voir des paniers intelligents. Moi, j'accepte le deal. On prend une courte pause et lorsqu'on sera de retour dans la prochaine heure, eh bien, on va commencer ça avec Jennifer Lopez et David Guetta. Save Me Tonight. À viva!
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17: Bonjour, ici Claude Marquis, voici vos actualités. Les nouveaux droits de douane annoncés par les États-Unis pourraient avoir des répercussions inégales au pays. Selon des économistes, la Colombie-Britannique serait la province la plus touchée par les tarifs de 50 % qui viseront notamment le miel, les spiritueux et les bâtons de hockey dès le 19 août. Le Québec et l'Ontario subiront aussi des impacts, tandis que l'Alberta et la Saskatchewan seraient relativement épargnés grâce à l'exclusion de l'énergie et de la potasse. Dans ce contexte de négociation avec les États-Unis, la première ministre du Québec, Christine Fréchette, demande à Ottawa un plan clair. À l'occasion de la rencontre des premiers ministres à Charlottetown, elle réclame aussi que les intérêts du Québec, notamment la gestion de l'offre et la spécificité culturelle, soient protégés. Madame Fréchette souhaite également que le gouvernement fédéral prévoie des mesures d'aide pour les entreprises et les travailleurs qui pourraient être touchés par les nouveaux droits de douane américains. C'est ce qui complète vos informations, Arsenal Média.

Je suis vraiment flabbergasté parce que en ce moment au Japon, ils viennent peut-être de retrouver la meilleure façon de survivre aux grosses chaleurs et c'est un véritable frigo pour les humains. Ça s'appelle le Dohemon Box. On entre, dans le fond, comment ça fonctionne, c'est qu'on entre dans la petite cabine, on s'assoit, puis il y a de l'air à environ le 5 degrés qui est envoyé directement vers la tête, le cou, les épaules, le dos. Et à l'intérieur, lui, il reste autour de 15 degrés. Fait que c'est quand même abordable, là, 15 degrés, là. Puis, avec les grosses périodes de chaleur, là, t'aimerais ça, toi, avoir du petit vent dans ton toupette pendant que, dans les grosses périodes de chaleur quand t'es à l'extérieur. Et selon le fabricant, 5 minutes serait suffisant pour ressentir un bon rafraîchissement. Et l'objectif, c'est pas de, d'installer ça dans chaque salon, là, mais surtout sur les chantiers de construction, dans les usines et lors d'événements extérieurs où les travailleurs sont exposés longtemps, vraiment longtemps, à la chaleur. Et je salue tous ceux qui travaillent dans la construction, qui travaillent dans des grosses, grosses chaleurs. Là. Vous êtes vraiment, mais vraiment bons. Là. Je serais pas capable. Et je ferais ma madeleine, moi. Je ferais vraiment ma madeleine. On est de retour en musique avec Timbaland, The Way I Are. À Viva la musique.

0: Est-ce que vous êtes un fan de Disney? Parce que j'ai lu un article super intéressant sur la presse. On appelle des gens adultes Disney, des grandes personnes qui visitent les parcs sans enfants. Ils vont collectionner les objets à l'effigie des personnes et connaissent parfois les films par cœur. Sur leurs réseaux sociaux, ils se font souvent ridiculiser malheureusement, comme si aimer Mickey, passer un certain âge, était automatiquement immature de leur part. Mais tu sais, c'est une passion qui est souvent liée à des souvenirs d'enfance, à un besoin de décrocher et au plaisir de partager quelque chose avec une communauté qui leur ressemble. Là. Fait que moi, juger du monde parce qu'il adore Disney, je trouve ça vraiment plate, sérieusement. C'est une récente recherche consacrée aux adultes Disney qui souligne justement l'importance de la nostalgie, du jeu, de la joie dans leur engagement. Évidemment, comme n'importe quelle passion, ça peut devenir coûteux ou prendre trop de place. Mais pour la majorité du monde, c'est simplement une façon de retrouver un peu d'émerveillement, de magie dans un quotidien qui est très adulte. Fait que si vous avez 56 ans, peu importe là, et que vous adorez Disney, ben faites-vous plaisir. Pour vrai, vous avez le droit. Puis arrêtez là avec tous les commentaires. Là, moi, j'en revenais pas quand j'ai lu ça du monde qui se font juger parce qu'ils aiment Disney. Franchement, moi, j'ai 28 ans et je peux vous dire que j'adore encore les Pokémon. On s'en va en chanson dans les prochaines minutes. On va pouvoir entendre Morgan Wallen, Ted McRae avec What I Want à Viva.
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ce dimanche, on va souligner la Journée mondiale des grands-parents et des personnes âgées. Et cette année, le thème ne pourrait pas être plus touchant. C'est « Je ne t'oublierai jamais ». Parce qu'en vieillissant, c'est pas seulement le corps qui ralentit parfois. Les visites et les appels se font plus rares. Pourtant, tu sais, les aînés, là, nos grands-parents portent une partie de notre histoire. Ce sont des recettes transmises sans livre, des anecdotes racontées 100 fois, des conseils qu'on apprend souvent seulement plusieurs années plus tard. Alors aujourd'hui, j'aimerais ça qu'on prenne, ben même en fin de semaine ou tous les jours pour vrai, là, prenons quelques minutes pour appeler un grand-parent, notre grand-parent, visiter une personne âgée ou simplement nous asseoir pour l'écouter. Pas besoin d'un gros cadeau, là. Notre présence, notre attention et un peu de temps, là, un peu de notre temps peuvent faire toute la différence parce qu'une personne ne devrait jamais avoir l'impression d'être oubliée, là. Fait qu'en fin de semaine, c'est la Journée mondiale des grands-parents. Allez voir vos grands-parents puis dites-leur à quel point vous les aimez. On est de retour en musique avec Justin Willington, Aiko Aiko, à Viva la musique.

C'est Diane Simard qui va prendre les rênes pour votre retour à la maison avec Viva la Casa, bien évidemment. Nous, on va pouvoir se retrouver un peu plus tard ce soir dès 18h dans les hits Viva. Sinon, si vous pouvez pas ce soir, on le sait, pas grave. Je suis quand même là demain dès 13h dans Viva l'après-midi. On finit ça en beauté avec Shakira. Je l'aime à mourir. Passez une excellente journée, puis à ce soir ou à demain.

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2: Ici Michel Scarpino, voici le bilan de l'actualité. Tout d'abord, le premier ministre Mark Carney a dit que le pays est en meilleure posture pour affronter la guerre commerciale avec les États-Unis grâce à ses efforts de diversification économique. Les sanctions américaines imposant des droits de douane de 50% sur divers produits canadiens vont entrer en vigueur le 19 août et affecteront 28 milliards de dollars d'exportation. Les provinces réclament des mesures pour protéger leurs économies, notamment dans les secteurs agricoles et industriels, et une feuille de route claire pour les négociations. Du 6 au 21 août, l'expédition Saint-Laurent invite les Québécois à participer à des nettoyages des berges du fleuve de Montréal à Baie-Comeau sur près de 2000 kilomètres. Cette troisième édition, menée par une équipe de 18 personnes, comprend aussi des conférences pour sensibiliser à la pollution plastique. Les corvées, ouvertes à toute la famille, vont se dérouler dans plusieurs villes et le matériel nécessaire est fourni. Des prélèvements de microplastiques seront aussi réalisés, soulignant que le Saint-Laurent fait partie des fleuves les plus contaminés au monde en microplastique, en grande partie issus des fibres textiles. La présence de particules de plastique dans le sang pourrait augmenter le risque d'infarctus du myocarde, préviennent des chercheurs italiens. Une étude italienne a trouvé que des particules, principalement de polyéthylène, étaient présentes dans le sang des artères coronaires de 84 % des patients qui ont eu une crise cardiaque, contre 32 % des personnes dont les artères étaient en bonne santé. Ces particules provoqueraient de l'inflammation, contribueraient à la formation de plaques athéroscléreuses et pourraient déclencher des événements cardiovasculaires graves. Les experts recommande de limiter l'exposition au plastique en évitant les contenants chauffés et les produits emballés. Voilà, c'est ce qui complète le bilan de l'actualité Arsenal Média. On vous souhaite une bonne fin de journée à notre antenne.

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3: Je vous souhaite un excellent retour. Merci de choisir Viva la Casa en mode vacances. Diane Simon remplace avec vous autres jusqu'à l'arrivée de vos hits Viva. C'est un privilège de finir mes après-midi avec vous. Ça, c'est bien certain. Et j'ai bien des affaires à vous parler. D'abord, je sais que l'humidité, c'est pas très bon pour les cheveux, là. Mais il y a autre chose qui peut nuire à notre volume. Et ça part directement à la source, hein? On aura l'occasion de s'en reparler, les filles. On va se donner quelques trucs. Mais si aussi, si vous voulez donner du volume dans votre belle chevelure, parce qu'il y en a qui aiment ça porter ça long, alors ça peut être quelque chose qui va vous interpeller également. On va se jaser également de ce qui a retenu l'attention dans le monde des arts et spectacles aujourd'hui. Si vous pensiez aller voir hommage à Jean Leloup là, par le Cirque du Soleil, pas sûr que ça se peut, à moins qu'on soit en train de faire des représentations, qu'on annonce des supplémentaires. On aura l'occasion de s'en jaser, ça c'est certain. La belle histoire de cette jeune qui danse d'une façon extraordinaire sur une pièce de Matt Lang et qui grimpe pas sur scène avec lui. On va s'en jaser aussi de cette belle histoire-là. Destination vacances préférées des Québécois, selon vous, à l'extérieur de la province, ça ressemble à quoi? On aura l'occasion d'y revenir également avec une magnifique playlist. J'ai pour vous autres Miley Cyrus dans la prochaine heure. On va s'offrir Matt Lang, justement. Christina Aguilera sera là avec sa magnifique voix. Bleu Jeans Bleu, Céline Dion aussi sur I'm Alive. Mais juste avant, Ray s'invite Where is my husband? À Viva!

dans un instant l'histoire de conte de fées entre une jeune demoiselle et Matt Lang. Elle qui danse sans bon sens et ça fait jaser cette semaine. On en reparlera. Pour tout de suite, voici

Flatline s'invite dans un instant dans Viva la Casa en mode vacances. Et là, il y a toute une histoire autour de Matt Lang cette semaine parce que au début de la semaine, il a lancé une invitation sur ses réseaux sociaux aux gens pour faire circuler le plus possible sa vidéo afin qu'elle se rende à Miss IA. Alors, une jeune fille de même pas 10 ans qui danse sur un moyen temps et il l'a vu danser sur sa chanson « She Stole My Truck ». Et cette vidéo-là de Miss IA, la jeune fille qui reste dans les environs de Saint-Jean-sur-Richelieu, a été vue plus de 14 millions de fois. Une affaire de fou. Alors, il a dit « Ça prend absolument Miss IA pour venir danser à mon show qui sera à Saint-Jean-sur-Richelieu le 7 août prochain. » Matt Lang s'en va en spectacle là-bas. Puis là, elle dit, ça me prend Miss IA, l'international des Montgolfières.

0: invitation au préalable sur ses réseaux sociaux à elle. Alors, elle est prête, elle sera sur scène. Alors, j'ai pas hâte de voir le résultat. Chose certaine, même si on n'assiste pas au spectacle, on va voir passer ça à quelque part. Et c'est vrai qu'elle est tellement bonne et dégourdie, là. Moi, jamais je vais pas faire une chorégraphie comme ça. Ben, elle a lancé l'invitation à Matlang. Ben, j'aimerais ça que tu danses avec moi sur scène, parce qu'elle est très dégourdie aussi verbalement, là. C'est très drôle. Ça l'a surpris. Il a dit non au début, mais il dit que tout est possible. Il va peut-être s'essayer. Alors, ça sera à surveiller. Il s'invite avec, justement, ce hit, She Stole My Truck, dans un instant. Viva, restez là.
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La puissante voix de Christina Aguilera sur Hurt dans Viva la Casa en mode vacances. Celle qui est en train de nous préparer un projet d'album conceptuel et très personnel. Et ça va se faire en parallèle avec un documentaire très intime qui retrace sa carrière. Alors, ça sera à surveiller pour Christina Aguilera. À surveiller également, nouveauté de la part de Marie-Mé. Je vous en parle dans un instant. Pour tout de suite, la voici avec Tyler Rich à Viva.

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1: Tyler Rich vient de passer avec Marie-Mé dans Viva la Casa en mode vacances. Marie-Mé qui est en train de nous préparer de la nouveauté. Ça a l'air qu'il y a une toute nouvelle chanson qui s'en vient cet automne. Et au journal, elle avait déclaré en entrevue en juin dernier qu'elle était en train de préparer un album à saveur country. Alors, j'ai bien hâte de découvrir ça. Notre prochaine invitée, elle aussi peut donner dans le country, la pop aussi. Moi, j'adore son style de Miley Cyrus. Je l'aime encore plus en poupée Barbie parce que oui, Mattel s'est associée à Miley Cyrus. La Barbie de Miley est disponible depuis le 1er juillet. Alors, avis aux intéressés avec évidemment un kit comme en cuir sur mesure. Elle a un micro à la main également avec une paire de talons hauts. Et puis, elle a mentionné par voie de communiqué Miley Cyrus que maintenant, elle dit, tu as un petit morceau de moi et chaque fois que tu la tiendras dans tes bras, j'espère que tu te souviendras que je te soutiens à fond pour que tu poursuives tes rêves. En fait, elle voulait que la Barbie qui était à son effigie lui ressemble évidemment, mais aussi avec ce qu'elle représente. Alors, elle voulait que ce soit absolument dans la musique pour justement donner l'exemple aux jeunes filles que d'atteindre ses rêves, c'est possible. Alors, il y a toute cette démarche-là en arrière de la poupée Barbie de Miley Cyrus qui est disponible pour le prix d'environ 125 $ canadiens. Avis aux intéressés, elle s'invite avec Used to Be Young dans un instant. 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

lavez super bien les cheveux, vous faites un beau brushing et pourtant, on dirait que le volume ne tient pas. Ah, ben là, on a peut-être une piste de solution. On s'en reparle dans un instant. Pour tout de suite, voici Sunshine dans Viva la Casa en mode vacances.

0: Vous vous lavez les cheveux, vous avez une bonne routine, vous faites un beau brushing, mais pourtant, on dirait toujours que les cheveux s'aplatissent littéralement sur le crâne. On réussit pas à donner du volume, on se demande pourquoi. Et on a répondu à cette question là du côté du magazine Glamour et ça a été repris par le L. Alors, ce qu'on a parlé, c'est à des coiffeuses d'expérience et on dit que l'erreur qu'on fait souvent, c'est que on pense qu'on se lave bien les cheveux, mais il y a des zones qui sont oubliées. Alors, il faut se laver les cheveux littéralement dans les parties difficiles également, des fois qu'on oublie. Alors, c'est-à-dire toujours nettoyer l'ensemble, oui, du cuir chevelu, mais les zones situées au centre de la couronne, derrière les oreilles et au niveau de la nuque, passent régulièrement entre les mailles de nos doigts. Alors, résultat, le sébum, les résidus de produits coiffants, les impuretés également, peuvent s'y accumuler comme ça et ça vient alourdir les racines et faire retomber le volume plus rapidement. Alors, le brushing a beau être beau en hauteur, on a beau s'y attarder, mais bien souvent, il va se mettre à redescendre un peu trop vite. Alors, il faut y aller par section. Oui, alors on propose de séparer ses cheveux en plusieurs sections pour y arriver, tout simplement. Alors, ça n'a pas l'air compliqué de même, mais quand même. Alors, on peut séparer en cinq. On y va avec l'arrière des oreilles, la nuque, le dessus du crâne également. Alors, on masse, bien sûr, avec la paume des doigts. Et aussi, le rinçage doit être minutieux. Des fois, on pense qu'on a très bien rincé, mais on dit souvent que il y a des rinçages qui sont mal faits. Et ça aussi, ça peut alourdir le cheveu aussi. Alors, bon, on va essayer ça à la douche ce soir. On s'en parle, mais il y a une autre affaire aussi, l'humidité. Ah, ça, c'est quelque chose qui nous défait un brushing aussi. À venir, Madonna et Sabrina Carpenter à Viva. 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
14: Ici Michel Scarpino, voici le bilan de l'actualité. Tout d'abord, le premier ministre Mark Carney a dit que le pays est en meilleure posture pour affronter la guerre commerciale avec les États-Unis grâce à ses efforts de diversification économique. Les sanctions américaines imposant des droits de douane de 50% sur divers produits canadiens vont entrer en vigueur le 19 août et affecteront 28 milliards de dollars d'exportation. Les provinces réclament des mesures pour protéger leurs économies, notamment dans les secteurs agricoles et industriels, et une feuille de route claire pour les négociations. Du 6 au 21 août, l'expédition Saint-Laurent invite les Québécois à participer à des nettoyages des berges du fleuve de Montréal à Baie-Comeau sur près de 2000 km. Cette troisième édition, menée par une équipe de 18 personnes, comprend aussi des conférences pour sensibiliser à la pollution plastique. Les corvées, ouvertes à toute la famille, vont se dérouler dans plusieurs villes et le matériel nécessaire est fourni. Des prélèvements de microplastiques seront aussi réalisés, soulignant que le Saint-Laurent fait partie des fleuves les plus contaminés au monde en microplastiques. Plastique, en grande partie issu des fibres textiles. La présence de particules de plastique dans le sang pourrait augmenter le risque d'infarctus du myocarde, préviennent des chercheurs italiens. Une étude italienne a trouvé que des particules, principalement de polyéthylène, étaient présentes dans le sang des artères coronaires de 84 % des patients qui ont eu une crise cardiaque contre 32 % des personnes dont les artères étaient en bonne santé. Ces particules provoqueraient de l'inflammation, contribueraient à la formation de plaques athéroscléreuses et pourraient déclencher des événements cardiovasculaires graves. Les experts recommandent de limiter l'exposition au plastique en évitant les contenants chauffés et les produits emballés. Voilà, c'est ce qui complète le bilan de l'actualité Arsenal Média. On vous souhaite une bonne fin de journée à notre antenne.

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1: C'est toujours Diane Simard qui est en place avec vous autres dans Viva la Casa en mode vacances. Dernière édition de la semaine. Un gros merci de nous choisir et on est dans la période des vacances. C'est le fun de décrocher, de penser à des destinations qu'on aime. Et on le sait, hein, qu'on passe la majorité des Québécois les vacances dans la belle province. Mais admettons qu'on regarde en dehors des frontières, là. Quelles sont les destinations préférées des Québécois? On aura l'occasion d'y revenir parce que ça m'a inspiré, moi, l'invitation que Marc Dupré nous a faite, là. Lui qui nous propose d'aller passer la Saint-Valentin avec lui du côté du Mexique, rien de moins. Il me semble que c'est tentant. Il y a même un forfait, là, hébergement avec ses billets de spectacle. T'sais, tout ça, ça se peut. Alors, ça m'a inspiré à savoir c'était quoi qu'on préférait, justement. On aura l'occasion de s'en jaser, puis il va passer en musique, Marc Dupré, lui qui nous fait toujours des tentations incroyables. Enrique Iglesias également s'en vient. On a aussi en musique celle qui cartonne en bon français dans les palmarès avec son nouvel album Confessions 2, sur lequel on retrouve Bring Your Love, numéro 1 dans 60 pays pour sa première semaine de sortie. Voici Madonna à Viva.

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Marc Dupré s'invite dans les prochaines secondes et il nous a fait une invitation très alléchante cette semaine hein, de passer la Saint-Valentin avec lui du côté de Puerto Vallarta, sous le soleil, 14 février 2027. Et justement, quelles sont les destinations les plus populaires chez les Québécois? On en reparle dans un petit instant. Pour tout de suite, le voici avec du bonheur dans les étoiles.

0: je dirais pas non, hein, passer une petite Saint-Valentin au soleil avec un spectacle de Marc Dupré. C'est peut-être un forfait que je pourrais trouver intéressant. Hein. C'est le fun qui nous a proposé ça cette semaine. Marc Dupré, du côté de Puerto Vallarta. Et là, ben, je me suis dit, justement, est-ce que c'est l'endroit préféré des Québécois? C'est quoi les destinations privilégiées, là, des Québécois? Où est-ce qu'on aime voyager? Là, j'ai recherché les données de Airbnb. Hein? Mettons, si on y va, là, du point de vue des recherches les plus en vogue du côté de l'hébergement pour Airbnb, là, les destinations voyage dans le sud sont très nombreuses et les dernières données qui ont été publiées en début d'année nous dit que la destination préférée des Québécois, c'est justement le Mexique. Alors oui, l'endroit où Marc Dupré sera le 14 février prochain, Puerto Vallarta, Playa del Carmen et Cancun également sont les endroits les plus recherchés par les voyageurs québécois d'après cette plateforme de réservation, le d'hébergement. Et aussi, il y a un sondage CAA Québec qui dévoilait aussi les intentions de voyage des Québécois pour l'année passée. Et on indiquait que le Mexique était très prisé également. Là, c'était du côté du deuxième rang des destinations les plus recherchées. Et aussi, si on y va avec d'autres destinations, mais pas juste le sud, parce que les Québécois font pas seulement des recherches pour ces endroits-là sur Airbnb. Alors, les destinations les plus recherchées par les voyageurs québécois, c'est également Cartagène en Colombie, Paris en France, Rio de Janeiro au Brésil, le Panama, Punta Cana en République dominicaine, Rome en Italie, Venise en Italie, et également en Espagne, Torremolinos. Alors, c'est très, très, très populaire. C'est ce que les Québécois recherchent le plus, en tout cas, sur cette plateforme. Max McNair en avenir dans un instant à Viva la Casa, en mode vacances.
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1: La nouvelle Madame Travis Kelce, Taylor Swift, qu'on vient de s'offrir dans Viva la Casa en mode vacances. Manquez pas la plus récente de Stromae avec Tove Lo, tout de suite après Véronique Ducaire à Viva.

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Quelques nouvelles qui ont retenu l'attention dans le monde des arts et spectacles aujourd'hui, 23 juillet. Tout d'abord, on doit annoncer le malheureux décès de l'incontournable figure du jazz montréalais, Oliver Jones, décédé hier à l'âge de 91 ans, après 8 décennies de carrière. Et il a été honoré, son talent a été souligné également plusieurs fois. Très longue carrière qui a été marquée par de nombreux prix. Des Félix, des Juno, plusieurs doctorats honorifiques, des distinctions comme l'Ordre national du Québec, l'Ordre du Canada. Même en 2013, il y a un timbre qui avait été fait à son effigie. Alors, toutes nos condoléances aux fans et à la famille. Également, il y a une chanson d'un duo québécois qui a été retenue pour faire la promotion d'une vidéo sur les réseaux sociaux de la NFL pour annoncer

0: le début imminent de la saison de football. Et oui, le duo québécois Angine de Poitrine avec leur succès Fabien. Alors, énorme visibilité pour le duo de chez nous. Et si vous vouliez aller voir le spectacle hommage à Jean Leloup, Paradis perdu par le Cirque du Soleil, eh ben ce sera partie remise, à moins qu'on annonce des supplémentaires, parce que c'est officiel, toutes les représentations de Paradis perdu ainsi que les trois supplémentaires sont complètes. Alors, une 10e édition record avec 78 473 spectateurs. Alors, ce spectacle se poursuit jusqu'au 15 août du côté de Trois-Rivières. Olivia Dean à venir. 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

Dans un instant, les hits Viva s'invitent pour bien lancer votre soirée à Viva. Diane Simard vous en souhaite d'ailleurs une excellente. Et on se reparle demain, tout de suite après. On part ça de même pour Viva l'avant-midi. Bien hâte de prendre mon café avec vous autres demain. Autour de 8h45, on se retrouve. Bonne soirée à Viva. Bye-bye.

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8: Ici Michel Scarpino et les nouvelles statistiques de Statistique Canada montrent une baisse généralisée des taux et de la gravité de la criminalité au pays en 2025. Catherine Latimer de la Société John Howard du Canada estime que ces données remettent en question la pertinence des trois projets de loi récemment adoptés par le gouvernement libéral pour durcir la lutte contre la criminalité. Ces lois qui rétablissent des peines minimales obligatoires et limitent l'accès à la libération sous caution n'auraient pas reposé sur des faits concrets, selon Mme Latimer, mais plutôt sur une perception exagérée de l'insécurité publique. L'Association des obstétriciens et gynécologues du Québec a déposé un recours juridique contre la Fédération des médecins spécialistes du Québec, dénonçant des iniquités salariales persistantes entre les spécialités médicales à prédominance féminine et masculine. Selon l'Association, des actes médicaux comparables, comme la curithérapie, sont rémunérés très différemment selon qu'ils concernent des patients hommes ou femmes. L'Association déplore aussi un manque de représentation des spécialités féminines dans le système de pondération des actes médicaux adoptés récemment par la FMSQ. C'était vos actualités Arsenal Média.

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2: Ici Michel Scarpino et les nouvelles statistiques de Statistique Canada montrent une baisse généralisée des taux et de la gravité de la criminalité au pays en 2025. Catherine Latimer de la Société John Howard du Canada estime que ces données remettent en question la pertinence des trois projets de loi récemment adoptés par le gouvernement libéral pour durcir la lutte contre la criminalité. Ces lois qui rétablissent des peines minimales obligatoires et limitent l'accès à la libération sous caution n'auraient pas reposé sur des faits concrets, selon Mme Latimer, mais plutôt sur une perception exagérée de l'insécurité publique. L'Association des obstétriciens et gynécologues du Québec a déposé un recours juridique contre la Fédération des médecins spécialistes du Québec, dénonçant des iniquités salariales persistantes entre les spécialités médicales à prédominance féminine et masculine. Selon l'Association, des actes médicaux comparables, comme la curithérapie, sont rémunérés très différemment selon qu'ils concernent des patients hommes ou femmes. L'Association déplore aussi un manque de représentation des spécialités féminines dans le système de pondération des actes médicaux adoptés récemment par la FMSQ. 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

Merci de nous avoir choisi en cette journée du jeudi. On est aujourd'hui le 23 juillet. Mon nom est Charles et c'est un immense plaisir de vous présenter la meilleure musique en Abitibi jusqu'à

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